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1: 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Yeah, Canada 347, contactez-moi 11897. Vous avez fait le changement, vous dites?
2: Oui.
1: Essayez de nouveau?
2: Ah, 1897.
1: Ok, merci. La première fois, ça n'avait pas fonctionné. Merci.

0: Oreille, bonsoir, France 337, Papa Lourd, mais votre vol 390.
1: France 337, Papa, l'enjeu est porté attention, indicatif similaire, j'ai Air Canada 337 sur la fréquence.
0: Merci beaucoup, France 337, Papa.
1: Air Canada 337, vous avez copié ça?
0: Oui,
1: monsieur. Merci.
0: Ah, bonsoir, Qatar 8101, 8 7 3 4 0.
1: Qatar 8101, l'enjeu.

0: France 337, papa, trafic 12h12, mille direction nord-ouest, 737, niveau vol 400.
1: C'est bien reçu à France 337, papa, de vous remercier.
0: Roger 593, traffic 11 o'clock 10 miles, eastbound 350, follow 390.
1: Roger 593, 94, 6.

0: United 44, Montreal. United 44 traffic, 11 o'clock, 15 miles northwestbound, 320, flight level 340. Yes, United 347, traffic 10h12, direction Ouest, 777, niveau vol 350, vous êtes numéro 1.
1: Okay,

0: 337, Papa, trafic 11 à 12 heures, 8000, direction sud-ouest, à un Dreamland au niveau de vol 400.
1: En vue à France 337, Papa, loin.
0: Bird 1-800, traffic 2 o'clock, 4 miles, eastbound 350, celebrate 390.

0: Oui, bonsoir, France 337 Papa Lourdes et votre vol 390.
1: France 337 Papa, Roger.
2: Centre Montréal, bonjour, France 021 Lourdes, niveau 330.
1: France 021 Lourdes, prenez-moi le bonsoir.
2: Vous avez de la turbulence à portée devant nous pour le 021.
1: À votre altitude négative.
2: Super, merci beaucoup.

0: 93, de Montréal.
1: François Kilo, pardon?
0: À 3083 kilos, est-ce que vous êtes en mesure de vous connecter chez PDSA avec Montréal, s'il vous plaît, Charlie Zulu, uniforme Lima?
1: Oui, bien sûr, autant pour moi.

0: 4 5, niveau de vol 3 05 pour au niveau de vol 3 20.
1: Air Canada 341, centre de Montréal, bonjour.
2: Montreal Centerburg, good morning, MRS 221 Heavy, flight level 360.
1: MRS 221 Heavy, Montreal Center, good morning.

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2: Et voilà, avec un A3-4-1 avec vous sur 3347.
0: Air Canada 3-4-1, roger.

0: centre de Montréal. Bonjour, Air France 020, gros porteur. 020 lourd, pardon, au niveau 340.
1: Air France 020 lourd, Montréal, bonjour.

0: France 020. J'ai vu votre demande pour le vol 350. Pour la direction du vol, le prochain niveau de vol disponible, ce serait le niveau de vol 360.
1: Ok, c'est bien reçu à France 020. On va attendre un petit peu alors pour monter. Merci.

0: Roger, bonjour, quel homme 661. Mettez le point à vos 340 TBO.
1: Adam 661, Edge Control Center, Motel.

0: volet en nord, 950, l'autre volet 238, à monter niveau de vol 280.
1: Lagnard 950, son envoyeur de bonjour, montez niveau de vol 320.
0: Commencez l'autre vol 320, c'est nord, 950.
2: Montreal, good morning, United 973, flight level 360.
1: United 973, Heavy Montreal Center, mobile.

0: 18 Golf Lourd, niveau de vol 380.
1: Air France 98 Golf Lourd, sans embrayage, bonjour.

0: 905 0 Service français terminé, contactez le centre d'Edmonton maintenant sur 1-3-4-6-2. Au revoir.
1: 1-3-4-6-2 pour le 905 0, bonne journée.
0: Bonne journée.

0: Montréal, bonjour, 8722, avec vous, niveau 3371.
1: Niveau 3722, centre de Montréal, Roger, bonjour.
2: Montréal, good day, Lufthansa, 436 Heavy, level 400, inbound 36.
1: Descend to 436 Heavy, Metro, Roger, good morning.

Inuit 722, contactez le centre. Oui, désolé. Inuit 722, contactez le centre de voyage sur 1194. Au revoir.

American 21 Heavy, Monsieur Alton, bonjour. À 55 Woods Max, nous, on s'en va, bonjour.

0: Zero, good morning, Jasper. 821 climbing flight wall 350.
1: That's 821 heavy, Mitchell Center, hello.
2: Captain
1: 1 3 2 Chicago. Unit 704, bonjour. Ça devrait rester demain, il n'y a pas de turbulence à la portée devant vous.
2: Super, merci.

0: 704, c'est en ligne niveau de vol 290, lorsque prêt.
1: Le
0: 290, lorsque prêt, 704. Et le 704, contactez Centre Montréal, 1321. Centre
1: Montréal, 1321, 1734. Control, China, -993, maintaining flight level 330.
0: Air China 993, Heavy Montreal Center, bonjour.

0: Nous sommes 5-3, contactez le centre de Montréal maintenant sur 1-1-9-4, au revoir.
1: 1-2-4, c'est notre 5-3, merci, salut.
0: Ah.

0: calling Montreal Center, say again.
1: Hey, Montréal, bon après-midi, West Justice 105, qui est au niveau de 3-0. West Justice
0: 105, sur le droit à gauche. Delta 87, climb to level 400.
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0: Montréal, bonjour, Air France 356, Golf Lourd.
1: Air France 356, Golf Lourd, son nom avant, ça va?
0: Bonjour.
1: Canada 5, vérification radio.
2: Ah, pouvez-vous répéter pour Canada 5?
1: C'est seulement une vérification radio, Air Canada 5, vous êtes pas réclat.
2: Oui, 5 sur 5.
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0: Qatar 255, allez-y.
1: Oui, c'est WestJet 255. On se demande si continue Lightship à 3-8. Avez-vous une certitude de lien?
0: La WestJet 255 dans votre région, ça dure environ quelques minutes, mais les vols allons vers l'est. Mais devant vous, il n'y a pas de rapport de turbulence à votre altitude.
1: D'accord.

0: Allez-y.
1: Voyageur 655, pouvez-vous vous bloquer sur Montréal, Charlie, Zulu, uniforme Lima pour CPDLC, s'il vous plaît?
0: Oui, tantôt, comme ça a l'air de fonctionner, ça renvoie.
1: Voyageur 655, Roger, merci.
2: Montreal, good afternoon, Air Canada 1300.
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0: 9-5-1, est-ce que vous aimeriez la météo de radar à 1900?
1: Non. Bon, on vient juste de l'avoir, on est dans 9-5-1, merci, si j'en

0: Saint-Laurent,
1: Saint-Laurent 94. Saint-Laurent 94, est-ce que vous aimeriez la 20h de Val-d'Or?
0: C'est possible.
1: Saint-Laurent 94, Roger. Alors sur l'heure 2340 à 11, Rafale 20, visibilité 15, le plafond 6500 pieds fragmenté, température 10, point de rosée, moins 5, et altimètre 3034.
0: 3034, c'est bien côté dans l'heure 94.
1: Le nom de 4-4 Roger est descendu au niveau de 290, lorsque fait.
0: On descend au niveau de 290, lorsque fait, dans le nom de 4-4.

0: 174, gros porteur, bonjour, niveau 380.
1: Air France 174, Lourdes, Panama 1, bien reçu, bonjour.

0: Bonjour Québec. Ça va, c'est votre 3 sur 0.
1: Québec, c'est Montréal, bien reçu, bonjour.

0: Auvergne, bonjour, Air France 378, Écho Lourd, le numéro 4000. Ouais, bonjour, Air France 34, avec vous, 320, c'est ça.
1: Air France 378, Écho Lourd, Centre de Montréal, bien reçu, bonjour. Et Break, Inus 754, Centre de Montréal, bien reçu, bonjour.

0: 18-335, descendez au niveau de vol 290, lorsque prêt. Et le 355 Launcher, contactez Montréal 1-2-5-9. Bonsoir.
1: 5 Montréal 2-5-6-7.

0: 29.05, on va être prêt pour la descente à la gare.
1: 29.05, descendez niveau de vol de 9.0.
0: 29.05, on descend niveau de vol de 9.0.
1: 29.05, contactez Montréal sur 1.3.2.1, au revoir.
0: 4.5, Montréal 1.3.2.1, 29.05, merci à tantôt.
1: Zero Quebec Zero, Roger.

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2: Montréal 23, 7-2-3, avec vous, de votre 23, 7-2-3,
1: San Montréal, bon après-midi.

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1: Bonjour,
0: United 705,
1: Mike
0: Andrew, on passe Mosvol
1: 2-5-9 pour
0: 2-0. Unit
1: 705, Mosvol 2-9-0. 705, on passe Mosvol 2-9-0.
0: Unit 705, et je vérifie pour plus haut pour un petit cap à point là.
1: André Pirot, 705,
0: merci. Arctic 6124, contact Toronto Center 12122.
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0: Radius 576, contact Montreal Center 123, Nona 2.
1: 123, 92, West 576, right now.
0: C'est 05, montez niveau de vol 310.
1: 05, on va niveau de vol 310.

0: Centre de Montréal, bonjour, Air France 02 Tours, niveau de vol 380.
1: Air France 02, c'est simple.
2: Center.com 535, flight level 430.
1: Westcom 535, okay.

0: Montréal. Bonsoir, Canada 335. Votre bonne 320. Tu blanches quasiment des jeux.
1: Canada 335, c'est en Montréal. Bien reçu. Bonsoir.